0: une soixantaine de kilomètres de l'Atlantique. C'est au vin surtout qu'elle doit sa richesse. Son histoire est vieille de 2000 ans et pourtant, on ne le dirait pas à la voir. À l'époque romaine déjà, Bordeaux, l'antique Bourdigala, se trouvait être un port commercial important. De cette période, ne nous reste que l'enceinte extérieure de l'amphithéâtre qui pouvait accueillir alors 15 000 spectateurs. Charles VIII a fait transformer la porte Caillaux en arc de triomphe à la fin du XVe siècle. Aujourd'hui, une exposition consacrée à l'architecture de la ville de Bordeaux a lieu derrière ses murs ornés d'écusson. La tour Péberlan, nommée d'après l'archevêque, qui fit ériger ce clocher près de la cathédrale Saint-André. Celle-ci a été le cadre d'un événement historique important. C'est ici qu'eut lieu le mariage d'Aliénor d'Aquitaine, héritière du duché d'Aquitaine et de Louis VII. 15 ans plus tard, le mariage fut annulé et Aliénor épousa quelque temps après Henri Plantagenet, le futur roi d'Angleterre. Par cette alliance, Bordeaux devint anglaise et le resta pendant 300 ans. La grosse cloche, symbole de la ville. Elle date de l'époque à laquelle les Plantagenets régnaient sur Bordeaux et le duché d'Aquitaine. Une échappée sur une rangée de maisons caractéristiques. Sur l'esplanade des Quinconces, l'une des plus grandes places d'Europe, le monument aux Girondins nous rappelle la Révolution française. Parmi les beautés architecturales de l'esplanade, on compte cette somptueuse fontaine de la fin du XIXe siècle, une œuvre de Victor Rich et Alphonse Dumillard. L'illustre écrivain Montesquieu était au XVIIIe siècle le président de la cour au Parlement de Bordeaux. Mais nous le retrouverons plus tard. Indispensable dans une cité commerciale, la Bourse. Des constructions d'apparat du XVIIIe et XIXe siècle, animées par l'eau et ses jeux. Les balcons en fer forgé sont une particularité de l'architecture bordelaise. Ils ne manquent jamais d'être côtoyés sur les façades par les mascarons, des masques burlesques. Les Bordelais sont particulièrement fiers, et à juste titre, de leur théâtre. Le Grand Théâtre, construit d'après les plans de l'architecte parisien Victor Louis. Cet édifice a été entièrement rénové au début des années 90. Quel étonnement lorsqu'on y entre. Tout n'est que grandeur et générosité, comme si l'ouverture d'esprit des Bordelais était à l'honneur dans ce temple des muses. Un chef-d'œuvre dans son ensemble qui nous fait penser que les planches du théâtre de Bordeaux représentaient autrefois le monde. Nous y avons rencontré M. Jean Dicazot, l'adjoint délégué à la culture de Bordeaux.
1: Donc ce théâtre, le Grand Théâtre, je crois, date de quelle époque?
2: Le Grand Théâtre date du XVIIIe siècle, c'est-à-dire les premiers coups de pioche ont été donnés à partir de 1773.
1: En effet.
2: En effet. Par contre, ici, nous nous trouvons dans ce que nous appelons les foyers du Grand Théâtre. Et cet ensemble est d'époque Napoléon III. Et vous avez ce plafond tout à fait magnifique qui représente, qui a été peint par Bouguereau. Voilà.
1: Une question. Bordeaux est considéré, si je ne m'abuse, comme la capitale culturelle et artistique du Sud-Ouest. Si on laisse de côté des noms comme Montaigne, Montesquieu et Mauriac, quels sont, d'après vous, les atouts culturels de la cité?
2: Et nous revendiquons très fermement cette vocation culturelle. Parce que, comme vous avez pu le remarquer, ce Grand Théâtre est un écrin, est un bijou dans la ville, tout à fait néoclassique. Et vous avez remarqué aussi que non seulement nous avons un Grand Théâtre, mais nous avons beaucoup de musées. Nous avons tout. Nous avons un musée d'art contemporain. Nous avons un musée des arts décoratifs. Nous avons un musée des beaux-arts. Nous avons une bibliothèque extraordinaire qui attire des milliers de personnes journellement. Nous avons le Conservatoire national de région qui comprend 1200 personnes. Nous avons le musée Jean Moulin. Enfin, nous avons beaucoup de choses. Alors, on ne peut pas dire que la culture s'adresse qu'à un certain public. Elle s'adresse aux jeunes, aux adolescents, aux adultes et aux moins jeunes. Et grâce à cela, nous avons des théâtres.
0: Sous l'Antiquité, le Forum romain se trouvait ici. Et c'est aux Romains que Bordeaux doit son vignoble, base de sa prospérité. Les souvenirs d'un confort bourgeois et cossu se laissent aller dans leurs vitrines, à leurs rêveries d'antan. La rue Notre-Dame, rue des antiquaires. Leurs magasins sont renommés. Les temps modernes font la valeur des vieilles choses. Une beauté figée dans le cours

0: Quel contraste! La cité mondiale du vin, centre d'affaires et de rencontres des propriétaires viticoles, dans le quartier des Chartrons. Derrière ces façades en verre ont lieu des cours d'œnologie que même les producteurs les plus expérimentés ne dédaignent pas. On y trouve aussi des restaurants, un grand choix de vins, ainsi qu'un petit musée des confréries. Les Bordelais sont conscients de ce qu'ils doivent à leur vieille tradition viticole. Presque 500 mètres de longueur et 17 arcs, le pont de pierre qui enjambe la Garonne depuis le début du 19e siècle. Nous l'empruntons pour quitter Bordeaux et nous rendre dans ces fameux vignobles du Bordelais et du Médoc. Saint-Émilion se situe sur une hauteur à l'est de Bordeaux. Cette petite ville médiévale, d'environ 3000 habitants, a une histoire mouvementée. Selon la chronique, elle aurait été incendiée par les Sarrasins et les Normands, reconstruite au XIe siècle. Saint-Émilion fut ensuite une éternelle pomme de discorde entre la France et l'Angleterre sous la guerre de Cent Ans. L'église monolithe, aménagée dans un rocher entre le IXe et le XIIe siècle. La ville porte le nom d'Émilion, un ermite originaire de Bretagne qui s'était retiré dans ce rocher avant de fonder un ordre bénédictin. Les catacombes sont bien plus anciennes. Une atmosphère lugubre se dégage de ce gouffre moisissant dans lequel on enterra les morts des siècles durant. Les grandes murailles de Saint-Émilion, vestige d'un cloître dominicain qui fut victime des guerres de religion. Solennelle, l'honorable et non moins commerçante confrérie viticole en robe rouge traverse la ville. Le troisième dimanche de septembre, la Jurade, une délégation d'experts en vin, prononce le ban des vendanges. Le Bordelais, le Médoc et la vigne sont indissociables. Un sol caillouteux, particulièrement pauvre, et un climat qui ne connaît pas de grandes différences de température permettent la culture des vins les plus nobles dans le Médoc, cette langue de terre entre Gironde et Océan. Une série de panneaux aux noms les plus illustres les uns que les autres. Le château Béchevel. Le château Marbusé. Le château Caud-Estournel. Ce rosier à côté du pied de vigne, une preuve de qualité du cépage. Le château Latour. On dit que le vin est meilleur lorsque les vignes voient le fleuve, mais pas lorsqu'elles y trempent leurs pieds. Madame Roux, propriétaire du château d'Arsac, a répondu à quelques questions.
1: Pourquoi les domaines viticoles s'appellent-ils des châteaux en bordelais? Faut-il chercher l'origine dans les domaines ayant appartenu à la noblesse en bordelais?
2: Alors initialement, effectivement, on peut trouver en bordelais des propriétés très anciennes, mais je crois que la notion de château en bordelais est quelque chose qui est beaucoup plus récent, qui date principalement du 19e siècle, où on assiste à une volonté de la bourgeoisie bordelaise de réaliser des bâtisses qui sont à l'image de leur réussite, et en tout cas de ce qu'ils voudraient montrer de leur réussite. Et ils vont réaliser donc à cette époque de nombreux châteaux qui vont être, comme on le dit ici, des folies. C'est une démarche mégalomane, ni plus ni moins. Ils vont complètement théâtraliser et mettre en scène leur vie sociale et réaliser donc des bâtisses très curieuses.
1: Quel est le classement de votre vin ?
2: Alors, le château d'Arsac est donc situé en Médoc. Le Médoc, il existe deux paramètres pour classer les châteaux. Un premier qui est un paramètre de cru, et en ce qui concerne le château d'Arsac, nous sommes un cru bourgeois. Et un deuxième paramètre qui est un paramètre géographique. Et Arsac, le château d'Arsac, bénéficie de l'appellation Margaux, étant situé sur l'une des cinq communes qui constituent l'appellation Margaux.
0: Le château d'Arsac a une histoire qui remonte au XIIe siècle. Détruit sous la Révolution, il fut reconstruit et équipé d'installations modernes. Puis, ce bien fut acquis en 1986 par la famille Roux. Au sud de Bordeaux, dans le pays des Graves, le château de la Brède se niche au cœur d'une nature romantique. C'est dans ce château de style gothique, au bord de l'eau, que naquit en 1689 le philosophe et homme d'État Charles-Louis de Secondat, baron de la Brède et de Montesquieu. Montesquieu est l'auteur d'une satire plein d'esprit de la France absolutiste de son époque, Les Lettres persanes. C'est à la Brède qu'il rédigea les 31 livres qui composent son œuvre principale, L'Esprit des lois. Montesquieu s'y inspire du modèle anglais en prônant la séparation des pouvoirs politiques. Fidèle à l'esprit du siècle des Lumières, il s'oppose à tout arbitraire. Montesquieu devait son aisance au vignoble du château de la Brède. Il dit un jour que son argent se trouvait sous ses pieds. Et c'est pour cela qu'après avoir quitté ses fonctions de président de la cour de Bordeaux, il put se consacrer pleinement à ses occupations littéraires et philosophiques. Les vestiges de la Sauve Majeure dans l'Entre-deux-Mers. Cette ancienne abbaye fut bâtie au XIIe siècle et détruite sous la Révolution. Ce qui en est resté ne permet que d'imaginer l'importance et la beauté de ce cloître. Attestant la qualité des sculpteurs de l'art roman, Daniel, dans la fosse aux lions. Blasimont s'inscrit aussi parmi les joyaux de l'art roman. Cet ancien prieuré servait de station aux pèlerins de Saint-Jacques-de-Compostelle. Le nom d'Entre-deux-Mers vient du fait que les deux grands fleuves, Garonne et Dordogne, qui se rejoignent au nord de Bordeaux pour former la Gironde, ressentent les marées jusqu'à 100 km à l'intérieur des terres. Nous nous tournons désormais vers l'Atlantique, vers la côte près d'Arcachon, qui est marquée par la présence de la plus grande dune mouvante d'Europe, la dune du Pilat. Les masses de sable s'y sont entassées sur une hauteur de 114 mètres. La dune, sous ce ciel infini, est imperceptiblement et sans cesse en mouvement. D'ici, de la côte d'Argent, nous ne sommes pas très loin de la plus grande forêt de France, les Landes. Un petit train nous enlève pour aller à la découverte du parc régional des Landes de Gascogne. Le terme de Landes signifie aussi steppe. Cette ancienne région marécageuse ne fut assainie et boisée qu'à la fin du XVIIIe siècle. Le sifflement de la locomotive l'a rattachée au reste du monde. Le petit train s'arrête à l'écomusée de Marquèze. Une vieille maison landaise et sa véranda au dessin typique, en arête de poisson. L'écomusée de Marquèze permet de voir comment les gens d'ici vivaient autrefois. Pour faire renaître cette époque tout en douceur, on a remis les enclos et les prés en état et on a rendu aux fermes leur vie de jadis. Rien ici ne rappelle l'ambiance quasi nostalgique des musées. La maison du maître. Tout aussi confortable qu'elle fût, seul le maître l'habitait. Seul le maître dormait dans ce splendide lit à baldaquin, copié sur ceux des familles nobles. Les bons vieux temps. Tout le monde ne vivait pas dans un tel confort. Rappelons-nous le monde des bergers. Dans les Landes, outre l'élevage des moutons, on cultivait le bois aussi pour sa résine. Qui a peint, disait-on. Mais les doux livreurs de laine n'en perdirent pas pour autant de leur importance.
1: Est-ce que vous êtes exclusivement berger ou participez-vous aussi à la tonte des moutons ?
3: Je participe à tous les travaux qui concernent le troupeau de moutons.
1: Quelle est l'importance de l'élevage de moutons et de l'industrie de la laine en dehors de ce site de l'écomusée de Marquèze ?
3: Dans le département, l'élevage du mouton a pour ainsi dire disparu. Ce qui fait que bon, l'industrie de la laine aussi n'y est plus du tout.
1: Qu'est-ce qui vous intéresse le plus dans votre métier ?
3: Ce qui m'intéresse le plus dans mon métier, c'est le contact avec les bêtes.
1: Oui, mais vous auriez pu être paysan.
3: Oui, mais c'est pas pareil.
1: Ah. Est-ce que votre compagnon, le chien, qui vous accompagne dans votre travail, y change quelque chose ? Vous l'avez dressé vous-même ?
3: Oui, c'est moi qui fais le dressage des chiens. Le chien, comme vous dites, c'est un compagnon. Bon, et c'est lui qui fait une grande partie du... Sans les chiens, c'est difficile de garder un troupeau de moutons, quand même.
0: La station thermale de Dax se situe sur les rives de la Dour et à la limite de la forêt des Landes. Grâce à la douceur du climat qui règne dans la région, la saison thermale dure toute l'année. Voici la fameuse fontaine chaude. Elle fournit 2,4 millions de litres d'eau thermale par jour. Son nom, la source de la Néée, remonte à une déesse antique de la fertilité, Néalénia. Sous les Romains, Dax s'appelait Aquae Augustae, car l'empereur Auguste y avait conduit sa fille Julie pour y soigner ses rhumatismes. C'est assez chaud, 64 degrés. Presque toutes les villes de la région ont des arènes, Dax aussi. C'est là qu'ont lieu les courses landaises, des corridas moins dangereuses que les traditionnelles, car non sanglantes. Il y faut cependant beaucoup de courage et de souplesse.
1: C'est un monde bien particulier que celui des Basques. Nous allons découvrir Bayonne, la capitale du Pays Basque. Cette petite ville de 43 000 habitants s'étend au bord de la Dour et de la Nive. Une ville animée. Allons y faire un tour.
0: Dans la vieille ville, ses ruelles pleines de poésie se blottissent contre la cathédrale Sainte-Marie du XIIIe et XIVe siècle. Avec ses ornements gothiques du nord de la France, une exception dans la région pyrénéenne, cet édifice est l'un des plus remarquables du sud-ouest. Sous les arcades, les nombreux chocolatiers prouvent que Bayonne n'est pas seulement connue pour son jambon. La recette du chocolat fut importée au XVIIe siècle par des Juifs qui, fuyant l'inquisition portugaise et espagnole, étaient venus s'installer à Bayonne. Mais plus ancien encore que la fabrication du chocolat, le rôle de Bayonne en tant que tête de pont entre l'Europe et le monde arabe fixé en Espagne était déjà de taille sous Charlemagne. Tout près de Bayonne, sur la côte basque, l'avancée profonde du rocher de la Vierge, un des rochers panoramiques de Biarritz, la reine des stations balnéaires. Une station balnéaire royale, Biarritz l'a vraiment été. Les grands de l'Europe entière se retrouvaient autrefois à l'hôtel du palais pour faire la fête. Le tsar de Russie, Bismarck, la reine d'Angleterre, Victoria. Le dernier couple impérial français, Eugénie et Napoléon III, firent construire au milieu du XIXe siècle cette résidence d'été devenue depuis hôtel de luxe. Ils contribuèrent ainsi à faire la réputation internationale de ce petit port de pêche alors insignifiant. À l'époque du tourisme de masse, Biarritz est devenue la capitale du surf du sud-ouest français. La grande plage, une baie de sable fin qui, dans la courte saison de juillet à mi-septembre, est toujours très fréquentée.

0: De retour dans l'arrière-pays, on croirait presque que le sommeil de la Belle au bois dormant a tout enveloppé, alors qu'en 778, Charlemagne avait entrepris sa campagne d'Espagne, que rappelle le pas de Roland. Pendant qu'il rentrait en France par les Pyrénées, l'arrière-garde de son armée fut attaquée par les Basques. Le téméraire Roland et ses compagnons y trouvèrent la mort. Le thème de cette bataille, entouré de légendes, a été repris dans la célèbre épopée de la chanson de Roland. Les rues des villages basques sont marquées par ces maisons blanchies à la chaux, leurs portes et leurs volets peints en rouge. Ces croix discoïdales, très typiques, se trouvent au cimetière du village d'Espelette. Les origines du peuple basque sont anciennes et sa langue compliquée n'est apparentée à aucun idiome européen. La pelote. On y joue jusque dans le dernier des villages. On utilise, pour renvoyer la balle, ces paniers arrondis en forme de corne. Les points sont chantés en basque. Tressé en osier, ce panier porte le nom basque de chistera. Il faut de l'expérience et des mains habiles pour fabriquer une chistera. Outre Monsieur González, il n'y a pratiquement personne en Pays basque qui maîtrise encore cet art.
1: Monsieur González, je vous vois travailler activement. J'ai envie de vous poser quelques questions. Tout d'abord, quel est le bois utilisé pour fabriquer ces chisteras?
2: Alors, le bois utilisé est essentiellement du châtaignier, c'est-à-dire le cerceau et les lattes sont en châtaignier.
1: Combien de temps mettez-vous à fabriquer une chistera?
2: Alors, pour faire cette chistera, il faut compter une vingtaine d'heures. Et pour faire le grand chistera, il faut compter 25 heures de travail.
1: Justement, d'où vient l'origine du jeu de la pelote?
2: Alors, la pelote, ça remonte, disons, aux origines préhistoriques. Les hommes, pour, disons, manger, jetaient des projectiles sur des animaux pour les tuer et les manger. Et à la longue, c'est devenu un sport. Alors, et le Basque a utilisé ce projectile comme sport, disons, important.
1: On ne joue à la pelote basque qu'en Pays basque?
2: La pelote basque est éparpillée un petit peu dans tout le monde entier, parce que le Basque a vocation d'être un émigrant, c'est-à-dire de s'installer dans tous les pays du monde, surtout l'Amérique, l'Amérique du Nord et l'Amérique du Sud.
0: Repartons vers l'Atlantique. Petit port de pêche et station balnéaire, Saint-Jean-de-Luz aussi devint célèbre grâce à un couple couronné. Louis XIV y épousa Marie-Thérèse, l'infante d'Espagne, en 1660. Aujourd'hui, Saint-Jean-de-Luz est connu pour son port tonnier. En face du port, la maison dans laquelle naquit Maurice Ravel en 1875. C'est sur sa musique que nous quittons le Pays basque.